Oh là, il vient de formuler là aussi un autre classique dans son répertoire. 16 albums solo, The Passenger sur France Inter.

moment unique. Sur France Inter, le public est debout, le public danse. Rendez-vous compte, au 105, Iggy Pop nous offre ce cadeau qu'il a répété plusieurs fois dans l'après-midi pour être sûr de ne pas la jouer. Il se disait, je vais la refaire pour voir, mais je pense pas que je vais la jouer. Et au dernier moment, il nous l'envoie comme un cadeau, une pépite, une comète, comme ça. Et c'est merci monsieur Iggy Pop, qui remonte son pantalon, tout le monde est debout, bien sûr, a envie de chanter.